0: Every chef needs a mentor. In the life and career of Eric Ripert, it was Maurice Gruyère who filled that role, who took a young, fresh-faced cook from the mean streets of Antibes and turned him into the hardened professional he is today.
1: Et on voudrait du filet, on va faire des steaks au poivre. Oui.
2: C'est bon aussi, hein?
3: Il y a de la tome de chef qui a l'air pas mal, là. Tu as encore un saucisson?
2: Non, on mange pas ce soir. Hein.
4: Hey, je pense assassiner Tony. Ce soir serait parfait.
5: Comment veux-tu t'y prendre?
4: On pourrait l'empoisonner.
5: Nous devrons faire attention de ne rien manger.
4: Peut-être que tu as raison. Ce serait plus facile de lui trancher la gorge.
5: Mais que fait-on du sang?
4: On installe des sacs en plastique avant de l'égorger. Ou on le jette de la falaise.
5: Ah, super idée.
4: Merci.